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1: Un griot, naître dans une famille de griots, c'est déjà une école. Mais une école dans laquelle on ne va pas prendre un bic, un cahier pour écrire. Non, c'est l'école de la vie.

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2: Bienvenue, il est 6h.
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3: Bonjour à tous, les Bleus battus par la Roja, la France éliminée de la Coupe du Monde de foot hier soir à Dallas lors de la demi-finale de Roja, la France éliminée de la Coupe du Monde de foot hier soir à Dallas lors de la demi-finale 2-0. Les

0: Heureusement pour les pompiers, l'incendie dans la forêt de Fontainebleau est désormais fixé. Le feu n'est pas encore tout à fait éteint, selon le préfet de Seine-et-Marne. Hier, les 4 canadaires, les 4 hélicoptères et le Dash ont continué à larguer de l'eau et du retardant sur les flammes. 800 pompiers mobilisés sur place. L'incendie a parcouru près de 2000 hectares. À noter que 2 suspects interpellés lundi ont reconnu leur implication dans 2 départs de feu distincts. L'un d'eux est un sapeur-pompier volontaire. Il aurait mis le feu volontairement à des brindilles. Nous n'avons oublié aucun nom, aucun visage, aucune histoire. Les mots d'Emmanuel Macron hier soir lors de la cérémonie d'hommage aux victimes de l'attentat de Nice. Le président a pris la parole pour saluer la mémoire des 86 morts et des plus de 450 blessés. Le soir du 14 juillet 2016, un camion a foncé dans la foule réunie pour assister au feu d'artifice sur la promenade des Anglais. Les hostilités ont repris au Moyen-Orient. L'armée du Koweït assure subir des attaques de drones iraniens. À Bahreïn, les sirènes d'alerte aérienne ont retenti cette nuit. Les citoyens ont été invités à rester chez eux. De son côté, Téhéran affirme avoir visé une base militaire en Jordanie en riposte aux récentes frappes américaines. Et puis le Tour de France, 11e étape, départ de Vichy direction Nevers, 161 km au compteur aujourd'hui. Au général, Tadej Pogacar conserve son maillot jaune. Très bon début de journée à tous.
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2: Et c'est parti pour une nouvelle journée estivale sur la région Provence-Alpes-Côte d'Azur. Alors ce mercredi, le temps reste clément, quelques cumulus sans conséquence et des températures qui restent élevées, 21 à 25 degrés ce matin et puis jusqu'à 37 degrés cet après-midi, des valeurs toujours au-dessus des normales de saison. Comptez 30 degrés sur hier les Palmiers, la Londe, les Morets et le Lavandou. Du côté de Carquéran, Toulon, Bandol, la Seine-sur-Mer et la Ciotat également 30 degrés, 31 sur Marseille, Saussée-les-Pins, Fos-sur-Mer et Port-Saint-Louis du Rhône, 32 sur Gardanne et Bouc-Bel-Air, 34 degrés à Aix-en-Provence, du côté des Mets et puis Michel pour les hauteurs, 35 degrés à Cavaillon, 36 sur Avignon et 37 degrés à Bolène.
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0: Et nous sommes le 15 juillet aujourd'hui, nous fêtons les Donalds. Et en ce 15 juillet, je pourrais vous parler de la création de l'impôt sur le revenu en 1914 ou encore de la première distribution de la Légion d'honneur en 1804. Mais le 15 juillet 2018, au stade Loujniki de Moscou, après une belle campagne lors de l'Euro 2016 où les Bleus perdent une finale 1-0 contre le Portugal, l'équipe de France remporte sa deuxième étoile et la Coupe du Monde en battant l'équipe de Croatie 4-2. Comme toujours, beaucoup de doutes entourent la sélection de Didier Deschamps avant la compétition. La phase de poule confirme ses doutes avec une petite victoire 2-1 contre l'Australie, un succès 1-0 contre le Pérou et un nul 0-0 contre le Danemark. Les Français terminent premier de leur groupe sans être vraiment convaincants. C'est l'épique huitième de finale contre l'Argentine de Lionel Messi qui viendra redonner de grands espoirs aux supporters. Un match épique où les deux équipes se rendent coup pour coup. Un but stratosphérique de Benjamin Pavard et la France s'impose 4-3. En quart, l'Uruguay ne peut rien et elle est battue 2-0. La demi-finale laissera de l'amertume, surtout chez les Belges, même seulement chez les Belges, puisque les Bleus l'emportent 1-0. En finale, les Bleus sont opposés à la Croatie de Modric. Ça commence mal pour les Croates puisque Mandzukic marque contre son camp. La Croatie égalise, mais Griezmann, Pogba et Mbappé marquent 4-1 à la 65e. Une boulette d'Hugo Lloris et le but de Mandzukic n'y changeront rien. La France s'impose 4-2 et est championne du monde. La citation du jour est signée de l'écrivain Jean d'Ormesson. Tout le bonheur du monde est dans l'inattendu.
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0: Bonjour, au programme de votre soirée télé de ce mercredi 15 juillet sur TF1, All Her Fault, suite de la série. Sur France 2, des blessures invisibles, téléfilm. Camille a mystérieusement disparu, elle a quitté son travail et n'est pas allée chercher ses deux petites filles à l'école. Le soir même, son mari se rend au commissariat pour déclarer sa disparition. Sur Arte, In the Air, film avec George Clooney. Ryan est un consultant spécialisé dans les licenciements. Il voyage à travers le pays pour aider les entreprises à se délester de leurs employés. Sa vie est rythmée par les aéroports et les chambres d'hôtel. Sur France 3, Secret d'Histoire, magazine présenté par Stéphane Bern sur le thème Spartacus et la révolte des gladiateurs. L'extraordinaire destinée de Spartacus prend racine dans les terres de l'actuelle Bulgarie où les sépultures royales témoignent d'une civilisation bouleversée par l'expansion romaine. Sur France 4, La fête de la musique à Orange, présenté par Laurie Tillman. Sur France 5, Nu et culotté, série documentaire. Et puis sur W9, Enquête d'Action, magazine. Très belle soirée télé à tous.
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0: Un péplum colossal pour le film le plus attendu de l'année, sorti événement cette semaine au cinéma. Avec l'Odyssée, Christopher Nolan revisite le premier chef-d'œuvre de la littérature mondiale avec un casting XXL. Beaucoup d'informations dans ce teasing, mais il met forcément l'eau à la bouche. Un projet monumental pour le réalisateur américano-britannique dans la veine d'Interstellar ou encore Oppenheimer. Avec toute sa patte, il adapte le poème d'Homère, l'un des textes fondateurs de la mythologie grecque. Une plongée au cœur du voyage d'Ulysse après la guerre de Troie, alors qu'il tente de rejoindre Ithaque pour retrouver Pénélope.
1: Aide-moi à rentrer chez moi.
2: Il manque un maître à cette maison.
3: Le roi d'Ithaque va revenir.
2: Ne crois pas ça.
0: Un péplum grandiose où les obstacles et les ennemis vont se multiplier pour tenter de stopper Ulysse.
4: Qu'est-ce qu'il ferait si en revenant il voyait tous ses prétendants chez lui ?
2: Tu pleurniches après un papa que tu n'as jamais connu.
5: Nul ne peut se dresser entre moi et ma patrie. Pas même les dieux.
0: Et Christopher Nolan réalise peut-être là sa plus grande œuvre avec des scènes de combat épiques, des personnages et des éléments mythologiques fascinants pour un spectacle grandiose tourné directement en IMAX. Le tout avec Matt Damon, Ada Tawai, Tom Holland, Robert Pattinson ou encore Charlize Theron au casting. L'Odyssée, un très grand spectacle à découvrir en salle.
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2: Bonjour à tous, les Bleus battus par la Roja, la France éliminée de la Coupe du Monde de foot hier soir à Dallas lors de la demi-finale, 2-0. Les Espagnols ont marqué deux buts, dont le premier à la 22e minute. Il y a eu trop d'approximations techniques, on n'a pas su leur faire du mal, a lancé le capitaine des Bleus, Kylian Mbappé, à l'issue de la rencontre. L'équipe de France ne jouera donc pas une troisième finale de mondial consécutive. Pour se consoler, les joueurs de Didier Deschamps disputeront la petite finale. On connaîtra leur adversaire ce soir après l'autre demi-finale, Angleterre. Argentine à 21h. Le match pour la troisième place aura lieu samedi à 23h. Dans l'actualité aussi, début de soulagement pour les pompiers. L'incendie dans la forêt de Fontainebleau est désormais fixé. Le feu n'est pas encore tout à fait éteint, selon le préfet de Seine-et-Marne. Hier, les 4 canadaires, les 4 hélicoptères et le Dash ont continué à larguer de l'eau et du retardant sur les flammes. 800 pompiers mobilisés sur place. L'incendie a parcouru près de 2000 hectares. A noter que 2 suspects interpellés lundi ont reconnu leur implication dans 2 départs de feu distincts. L'un d'eux est un sapeur-pompier volontaire. Il aurait mis le feu volontairement à des brindilles. Nous n'avons oublié aucun nom, aucun visage, aucune histoire. Les mots d'Emmanuel Macron hier soir lors de la cérémonie d'hommage aux victimes de l'attentat de Nice. Le président a pris la parole pour saluer la mémoire des 86 morts et des plus de 450 blessés. Le soir du 14 juillet 2016, un camion a foncé dans la foule réunie pour assister au feu d'artifice sur la promenade des Anglais. Les hostilités ont repris au Moyen-Orient. L'armée du Koweït assure subir des attaques de drones iraniens. À Bahreïn, les sirènes d'alerte aérienne ont retenti cette nuit. Les citoyens ont été invités à rester chez eux. De son côté, Téhéran affirme avoir visé une base militaire en Jordanie en riposte aux récentes frappes américaines. Et puis le Tour de France, 11e étape, départ de Vichy direction Nevers, 161 km au compteur aujourd'hui. Au général, Tadej Pogacar conserve son maillot jaune. Très bon début de journée à tous.
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3: Et c'est parti pour une nouvelle journée estivale sur la région Provence-Alpes-Côte d'Azur. Alors ce mercredi, le temps reste clément, quelques cumulus sans conséquence et des températures qui restent élevées, 21 à 25 degrés ce matin et puis jusqu'à 37 degrés cet après-midi, des valeurs toujours au-dessus des normales de saison. Comptez 30 degrés sur hier les Palmiers, la Londe-les-Maures et le Lavandou. Du côté de Carquéran, Toulon, Bandol, la Seyne-sur-Mer et la Ciotat également 30 degrés, 31 sur Marseille, Saucé-les-Pins, Fos-sur-Mer et Port-Saint-Louis-du-Rhône, 32 sur Gardanne et Bouc-Belair, 34 degrés à Aix-en-Provence, du côté des Mets et Puy-Michel, pour les hauteurs, 35 degrés à Cavaillon, 36 sur Avignon et 37 degrés à Bolène.
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1: Bélier, réjouissez-vous, la roue tourne en votre faveur. Vénus vous invite à la roucoulade.
2: Taureau, prenez de la distance, réfléchissez calmement à la situation au lieu de dramatiser.
3: Gémeaux, soyez plus attentionné avec votre partenaire, prouvez-lui votre sincérité.
4: Cancer, si vous avez besoin de plus de démonstrations de la part de votre conjoint, dévoilez-lui le fond de votre cœur.
5: Lion, en voilà une nouvelle qu'elle est bonne. Vous êtes sur la même longueur d'onde que votre conjoint.
6: Vierge, rien de neuf sur le plan sentimental. C'est un peu la routine, mais cela vous satisfait pleinement.
7: Balance, bonne pioche céleste. Le couple astral Vénus-Mars veille sur vos amours naissantes.
8: Scorpion, vous avez de l'ambition à revendre. Gardez la tête froide en toutes circonstances.
9: Sagittaire, tout est possible sur le plan sentimental.
10: Sortez de votre coquille et acceptez toutes les invitations.
11: Capricorne, vous fuyez les mondanités. Elles ont tendance à vous donner du vague à l'âme.
12: Verseau, Vénus vous met le cœur en joie.
13: Très en beauté, vous rayonnez de mille feux.
14: Poisson, protégez votre vie privée. Ne vous laissez pas influencer et n'écoutez pas les médisances.

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1: Bonjour, bonjour à tous, c'est la fin du rêve américain, la deuxième demi-finale du Mondial au programme ce soir et puis l'ultra-domination UAE sur le Tour de France, c'est l'actu sport du jour. Et d'abord, c'est une terrible douche froide après une excellente Coupe du Monde, l'équipe de France est battue 2-0 et brutalement éliminée par l'Espagne en demi-finale, une rencontre douloureuse pour les tricolores, dominée collectivement dans tous les secteurs, avec un pénalty concédé par Lucadine en début de match et puis une action collective par l'Espagne à l'heure de jeu, les Bleus qui sont passés à côté de leur rendez-vous, comme le reconnaît le capitaine Kylian Mbappé. Écoutez.
2: On n'a pas fait le match qu'on voulait faire, que ce soit tactiquement, que ce soit même techniquement, que ce soit dans le niveau global qu'on a fourni. Quand tu ne fais pas ce que tu es censé faire dans une demi-finale de Coupe du Monde, tu ne gagnes pas. L'Espagne a respecté son plan, a respecté ce à quoi elle est fidèle. Une équipe qui aime avoir le contrôle du ballon, qui aime contrôler le tempo du match. Et on n'a pas réussi à faire ça. Et je pense qu'il y a eu trop d'approximations techniques. Et on n'a pas su leur faire mal quand on devait leur faire mal.
1: Et la France jouera donc le match pour la troisième place samedi à 23h. L'Espagne, elle, va tenter de décrocher une deuxième étoile dimanche en finale. Ce sera face au vainqueur de l'autre demi-finale prévue ce soir entre l'Argentine et l'Angleterre. L'autre actu sport, c'est le Tour de France et une dixième étape très animée. Et à la fin, la victoire de Tadej Pogacar en patron entre Aurillac et le Lioran. Le Slovène a porté une attaque décisive à 15 km de l'arrivée pour remporter sa troisième étape cette année. Il compte maintenant 3 minutes et 36 secondes d'avance sur Jonas Vingegaard au général. Notez également la troisième place du français Paul Sexas, désormais cinquième au général avec 29 secondes de retard sur le podium. Et au programme aujourd'hui, la 11e étape, 161 km entre Vichy et Nevers, une étape sans difficulté particulière promise aux sprinteurs. En fin du rugby, l'entraînement des Bleus se poursuit avant la rencontre de championnat des nations contre le Japon samedi. Hier, Mathieu Jalibert et Oscar Djegou ont été ménagés. Voilà pour l'actu sport, excellente journée à vous.
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0: Dans l'actualité environnementale aujourd'hui, le mois de juin a été particulièrement chaud selon Copernicus. La France réduit encore ses émissions de gaz à effet de serre. Et puis les jet skis sont désormais interdits dans l'archipel des Glénans. Juin 2026 a été le mois de juin le plus chaud jamais enregistré. C'est ce que révèle ce matin l'Institut européen Copernicus. La température moyenne a ainsi atteint 20 degrés 74, soit un peu plus de 3 degrés de plus que la moyenne de juin pour la période de 91-2020. Et selon Copernicus, l'Europe se réchauffe bien plus vite que la moyenne mondiale. Conséquence, les événements climatiques intenses comme les canicules devraient se multiplier sur le vieux continent à l'avenir. Les émissions de gaz à effet de serre ont nettement baissé sur un an au premier trimestre en France. Le CITEPA, l'organisme chargé d'établir le bilan officiel des émissions sur le territoire, a présenté son bilan. Les rejets nationaux de gaz réchauffant l'atmosphère ont ainsi reculé de près de 5%. La diminution des émissions nationales est portée notamment par le secteur du résidentiel et du tertiaire. Et puis, c'est une mesure qui a été mise en place pour protéger la biodiversité au Glénan. C'est un archipel de Bretagne très fragile. Et la préfecture maritime de l'Atlantique a tout simplement interdit depuis la fin mai l'utilisation des jet skis et scooters des mers dans cette zone. Des engins qui sont connus pour perturber notamment la vie des phoques et des oiseaux. Et en parallèle, les bouées illégales ont également été toutes retirées pour protéger les fonds marins.
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2: Il est
1: 7h.
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3: Bonjour à tous, les Bleus battus par la Roja, la France éliminée de la Coupe du Monde de foot hier soir à Dallas lors de la demi-finale, 2-0. Les Espagnols ont marqué deux buts, dont le premier à la 22e minute. Il y a eu trop d'approximations techniques, on n'a pas su leur faire du mal, a lancé le capitaine des Bleus, Kylian Mbappé, à l'issue de la rencontre. L'équipe de France ne jouera donc pas une troisième finale de mondial consécutive. Pour se consoler, les joueurs de Didier Deschamps disputeront la petite finale. On connaîtra leur adversaire ce soir après l'autre demi-finale, Angleterre-Argentine à 21h. Le match pour la troisième place aura lieu samedi à 23h. Dans l'actualité aussi, début de soulagement pour les pompiers. L'incendie dans la forêt de Fontainebleau est désormais fixé. Le feu n'est pas encore tout à fait pompier. L'incendie dans la forêt de Fontainebleau est désormais fixé. Le feu n'est pas encore tout à fait éteint selon le

0: Macron. Hier soir, lors de la cérémonie d'hommage aux victimes de l'attentat de Nice, le président a pris la parole pour saluer la mémoire des 86 morts et des plus de 450 blessés. Le soir du 14 juillet 2016, un camion a foncé dans la foule réunie pour assister au feu d'artifice sur la promenade des Anglais. Les hostilités ont repris au Moyen-Orient. L'armée du Koweït assure subir des attaques de drones iraniens. À Bahreïn, les sirènes d'alerte aérienne ont retenti cette nuit. Les citoyens ont été invités à rester chez eux. De son côté, Téhéran affirme avoir visé une base militaire en Jordanie en riposte aux récentes frappes américaines. Et puis le Tour de France, 11e étape, départ de Vichy direction Nevers, 161 km au compteur aujourd'hui. Au général, Tadej Pogacar conserve son maillot jaune. Très bon début de journée à tous.
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2: Et c'est parti pour une nouvelle journée estivale sur la région Provence-Alpes-Côte d'Azur. Alors ce mercredi, le temps reste clément, quelques cumulus sans conséquence et des températures qui restent élevées, 21 à 25 degrés ce matin et puis jusqu'à 37 degrés cet après-midi, des valeurs toujours au-dessus des normales de saison. Comptez 30 degrés sur hier les Palmiers, la Londe, les Morts et le Lavandou. Du côté de Carquéran, Toulon, Bandol, la Seine-sur-Mer et la Ciotat également 30 degrés, 31 sur Marseille, Saussée-les-Pins, Fos-sur-Mer et Port-Saint-Denis. Louis-du-Rhône, 32 sur Gardanne et Bouc-Bel-Air, 34 degrés à Aix-en-Provence, du côté des Mets et puis Michel pour les hauteurs, 35 degrés à Cavaillon, 36 sur Avignon et 37 degrés à Bolène.
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0: Et nous sommes le 15 juillet aujourd'hui, nous fêtons les Donalds. Et en ce 15 juillet, je pourrais vous parler de la création de l'impôt sur le revenu en 1914 ou encore de la première distribution de la Légion d'honneur en 1804. Mais le 15 juillet 2018, au stade Loujniki de Moscou, après une belle campagne lors de l'Euro 2016 où les Bleus perdent une finale 1-0 contre le Portugal, l'équipe de France remporte sa deuxième étoile et la Coupe du Monde en battant l'équipe de Croatie 4-2. Comme toujours, beaucoup de doutes entourent la sélection de Didier Deschamps avant la compétition. La phase de poule confirme ses doutes avec une petite victoire 2-1 contre l'Australie, un succès 1-0 contre le Pérou et un nul 0-0 contre le Danemark. Les Français terminent premier de leur groupe sans être vraiment convaincants. C'est l'épique 8e de finale contre l'Argentine de Lionel Messi qui viendra redonner de grands espoirs aux supporters. Un match épique où les deux équipes se rendent coup pour coup. Un but stratosphérique de Benjamin Pavard et la France s'impose 4-3. En quart, l'Uruguay ne peut rien et elle est battue 2-0. La demi-finale laissera de l'amertume, surtout chez les Belges, même seulement chez les Belges, puisque les Bleus l'emportent 1-0. En finale, les Bleus sont opposés à la Croatie de Modric. Ça commence mal pour les Croates puisque Mandzukic marque contre son camp. La Croatie égalise, mais Griezmann, Pogba et Mbappé marquent 4-1 à la 65e. Une boulette d'Hugo Lloris et le but de Mandzukic n'y changeront rien. La France s'impose 4-2 et est championne du monde. La citation du jour est signée de l'écrivain Jean d'Ormesson. Tout le bonheur du monde est dans l'inattendu.
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1: Bonjour, bonjour à tous, c'est la fin du rêve américain, la deuxième demi-finale du Mondial au programme ce soir et puis l'ultra-domination UAE sur le Tour de France, c'est l'actu sport du jour. Et d'abord, c'est une terrible douche froide après une excellente Coupe du Monde, l'équipe de France est battue 2-0 et brutalement éliminée par l'Espagne en demi-finale, une rencontre douloureuse pour les tricolores dominés collectivement dans tous les secteurs, avec un pénalty concédé par Lucadine en début de match et puis une action collective par l'Espagne à l'heure de jeu, les Bleus qui sont passés à côté de leur rendez-vous, comme le reconnaît le capitaine Kylian Mbappé. Écoutez.
2: On n'a pas fait le match qu'on voulait faire, que ce soit tactiquement, que ce soit même techniquement, que ce soit dans le niveau global qu'on a fourni. Quand tu ne fais pas ce que tu es censé faire dans une demi-finale de Coupe du Monde, tu ne gagnes pas. L'Espagne a respecté son plan, a respecté ce à quoi elle est fidèle. Une équipe qui aime avoir le contrôle du ballon, qui aime contrôler le tempo du match. Et on n'a pas réussi à faire ça. Et je pense qu'il y a eu trop d'approximations techniques. Et on n'a pas su leur faire mal quand on devait leur faire mal.
1: Et la France jouera donc le match pour la troisième place samedi à 23h. L'Espagne, elle, va tenter de décrocher une deuxième étoile dimanche en finale. Ce sera face au vainqueur de l'autre demi-finale prévue ce soir entre l'Argentine et l'Angleterre. L'autre actu sport, c'est le Tour de France et une dixième étape très animée. Et à la fin, la victoire est de Tadej Pogacar en patron entre Aurillac et le Lioran. Le Slovène a porté une attaque décisive à 15 km de l'arrivée pour remporter sa troisième étape cette année. Il compte maintenant 23 minutes et 36 secondes d'avance sur Jonas Vingegaard au général. Et notez également la troisième place du français Paul Sexas, désormais cinquième au général avec 29 secondes de retard sur le podium. Et au programme aujourd'hui, la 11e étape, 161 km entre Vichy et Nevers, une étape sans difficulté particulière promise aux sprinteurs. En fin du rugby, l'entraînement des Bleus se poursuit avant la rencontre de championnat des nations contre le Japon samedi. Hier, Mathieu Jalibert et Oscar Djegou ont été ménagés. Voilà pour l'actu sport. Excellente journée à vous.
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0: Colossal pour le film le plus attendu de l'année, sorti événement cette semaine au cinéma. Avec l'Odyssée, Christopher Nolan revisite le premier chef-d'œuvre de la littérature mondiale avec un casting XXL. Beaucoup d'informations dans ce teasing, mais il met forcément l'eau à la bouche. Un projet monumental pour le réalisateur américano-britannique dans la veine d'Interstellar ou encore Oppenheimer. Avec toute sa patte, il adapte le poème d'Homère, l'un des textes fondateurs de la mythologie grecque. Une plongée au cœur du voyage d'Ulysse après la guerre de Troie, alors qu'il tente de rejoindre Ithaque pour retrouver Pénélope.
1: Aide-moi à rentrer chez moi. Il manque un maître à cette maison.
2: Le roi d'Ithaque va revenir.
1: Ne crois pas ça.
0: Un péplum grandiose où les obstacles et les ennemis vont se multiplier pour tenter de stopper Ulysse.
3: Qu'est-ce qu'il ferait si en revenant il voyait tous ses prétendants chez lui ?
1: Tu pleurniches après un papa que tu n'as jamais connu.
4: Nul ne peut se dresser entre moi et ma patrie. Pas même les dieux.
0: Et Christopher Nolan réalise peut-être là sa plus grande œuvre avec des scènes de combat épiques, des personnages et des éléments mythologiques fascinants pour un spectacle grandiose tourné directement en IMAX. Le tout avec Matt Damon, Hadda Hathaway, Tom Holland, Robert Pattinson ou encore Charlize Theron au casting. L'Odyssée, un très grand spectacle à découvrir en salle.
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8: Bonjour à tous, les Bleus battus par la Roja, la France éliminée de la Coupe du Monde de foot hier soir à Dallas lors de la demi-finale, 2-0. Les Espagnols ont marqué deux buts, dont le premier à la 22e minute. Il y a eu trop d'approximations techniques, on n'a pas su leur faire du mal, a lancé le capitaine des Bleus, Kylian Mbappé, à l'issue de la rencontre. L'équipe de France ne jouera donc pas une troisième finale de mondial consécutive. Pour se consoler, les joueurs de Didier Deschamps disputeront la petite finale. On connaîtra leur adversaire ce soir après l'autre demi-finale en Angleterre-Argentine à 21h. Le match pour la troisième place aura lieu samedi à 23h. Dans l'actualité aussi, début de soulagement pour les pompiers, l'incendie dans la forêt de Fontainebleau est désormais fixé. Le feu n'est pas encore tout à fait éteint, selon le préfet de Seine-et-Marne. Hier, les 4 canadaires, les 4 hélicoptères et le Dash ont continué à larguer de l'eau et du retardant sur les flammes. 800 pompiers mobilisés sur place. L'incendie a parcouru près de 2000 hectares. A noter que 2 suspects interpellés lundi ont reconnu leur implication dans 2 départs de feu distincts. L'un d'eux est un sapeur-pompier volontaire. Il aurait mis le feu volontairement à des brindilles. Nous n'avons oublié aucun nom, aucun visage, aucune histoire. Les mots d'Emmanuel Macron hier soir lors de la cérémonie d'hommage aux victimes de l'attentat de Nice. Le président a pris la parole pour saluer la mémoire des 86 morts et des plus de 450 blessés. Le soir du 14 juillet 2016, un camion a foncé dans la foule réunie pour assister au feu d'artifice sur la promenade des Anglais. Les hostilités ont repris au Moyen-Orient. L'armée du Koweït assure subir des attaques de drones iraniens. À Bahreïn, les sirènes d'alerte aérienne ont retenti cette nuit. Les citoyens ont été invités à rester chez eux. De son côté, Téhéran affirme avoir visé une base militaire en Jordanie en riposte aux récentes frappes américaines. Et puis le Tour de France, 11e étape, départ de Vichy direction Nevers, 161 km au compteur aujourd'hui. Au général, Tadej Pogacar conserve son maillot jaune. Très bon début de journée à tous.
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9: Et c'est parti pour une nouvelle journée estivale sur la région Provence-Alpes-Côte d'Azur. Alors ce mercredi, le temps reste clément, quelques cumulus sans conséquence et des températures qui restent élevées, 21 à 25 degrés ce matin et puis jusqu'à 37 degrés cet après-midi, des valeurs toujours au-dessus des normales de saison. Comptez 30 degrés sur hier les Palmiers, la Londe, les Morets et le Lavandou. Du côté de Carquéran, Toulon, Bandol, la Seine-sur-Mer et la Ciotat également 30 degrés, 31 sur Marseille, Saucé-les-Pins, Fosses-sur-Mer et Port-Saint-Louis-du-Rhône. 32 sur Gardanne et Bouc-Bel-Air, 34 degrés à Aix-en-Provence, du côté des Mets et puis Michel pour les hauteurs, 35 degrés à Cavaillon, 36 sur Avignon et 37 degrés à Bolène.
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1: Bélier, réjouissez-vous, la roue tourne en votre faveur. Vénus vous invite à la roucoulade.
2: Taureau, prenez de la distance, réfléchissez calmement à la situation au lieu de dramatiser.
3: Gémeaux, soyez plus attentionné avec votre partenaire, prouvez-lui votre sincérité.
4: Cancer, si vous avez besoin de plus de démonstrations de la part de votre conjoint, dévoilez-lui le fond de votre cœur.
5: Lion, en voilà une nouvelle qu'elle est bonne, vous êtes sur la même longueur d'onde que votre conjoint.
6: Vierge, rien de neuf sur le plan sentimental, c'est un peu la routine, mais cela vous satisfait pleinement.
7: Balance, bonne pioche céleste, le couple astral Vénus-Mars veille sur vos amours naissantes.
8: Scorpion, vous avez de l'ambition à revendre, gardez la tête froide en toutes circonstances.
9: Sagittaire, tout est possible sur le plan sentimental, sortez de votre coquille et acceptez toutes les invitations.
10: Capricorne, vous fuyez les mondanités, elles ont tendance à vous donner du vague à l'âme.
11: Verseau, Vénus vous met le cœur en joie, très en beauté, vous rayonnez de mille feux.
12: Poissons, protégez votre vie privée, ne vous laissez pas influencer et n'écoutez pas les médisances.
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5: Bonjour, au programme de votre soirée télé de ce mercredi 15 juillet sur TF1, All Her Fault, suite de la série. Sur France 2, des blessures invisibles, téléfilm. Camille a mystérieusement disparu, elle a quitté son travail et n'est pas allée chercher ses deux petites filles à l'école. Le soir même, son mari se rend au commissariat pour déclarer sa disparition. Sur Arte, In the Air, film avec George Clooney. Ryan est un consultant spécialisé dans les licenciements. Il voyage à travers le pays pour aider les entreprises à se délester de leurs employés. Sa vie est rythmée par les aéroports et les chambres d'hôtel. Sur France 3, Secret d'Histoire, magazine présenté par Stéphane Bern sur le thème Spartacus et la révolte des gladiateurs. L'extraordinaire destinée de Spartacus prend racine dans les terres de l'actuelle Bulgarie où les sépultures royales témoignent d'une civilisation bouleversée par l'expansion romaine. Sur France 4, La fête de la musique à Orange, présenté par Laurie Tillman. Sur France 5, Nu et culotté, série documentaire. Et puis sur W9, Enquête d'Action, magazine. Très belle soirée télé à tous.
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0: Dans l'actualité environnementale aujourd'hui, le mois de juin a été particulièrement chaud selon Copernicus. La France réduit encore ses émissions de gaz à effet de serre. Et puis les jet skis sont désormais interdits dans l'archipel des Glénans. Juin 2026 a été le mois de juin le plus chaud jamais enregistré. C'est ce que révèle ce matin l'Institut européen Copernicus. La température moyenne a ainsi atteint 20,74 degrés, soit un peu plus de 3 degrés de plus que la moyenne de juin pour la période 91-2020. Et selon Copernicus, l'Europe se réchauffe bien plus vite que la moyenne mondiale. Conséquence, les événements climatiques intenses comme les canicules devraient se multiplier sur le vieux continent à l'avenir. Les émissions de gaz à effet de serre ont nettement baissé sur un an au premier trimestre en France. Le CITEPA, l'organisme chargé d'établir le bilan officiel des émissions sur le territoire, a présenté son bilan. Les rejets nationaux de gaz réchauffant l'atmosphère ont ainsi reculé de près de 5%. La diminution des émissions nationales est portée notamment par le secteur du résidentiel et du tertiaire. Et puis, c'est une mesure qui a été mise en place pour protéger la biodiversité au Glénan. C'est un archipel de Bretagne très fragile. Et la préfecture maritime de l'Atlantique a tout simplement interdit depuis la fin mai l'utilisation des jet skis et scooters des mers dans cette zone. Des engins qui sont connus pour perturber notamment la vie des phoques et des oiseaux. Et en parallèle, les bouées illégales ont également été toutes retirées pour protéger les fonds marins.
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4: Bonjour à tous. Les Bleus battus par la Roja, la France éliminée de la Coupe du Monde de foot hier soir à Dallas lors de la demi-finale 2-0. Les Espagnols ont marqué deux buts, dont le premier à la 22e minute. Il y a eu trop d'approximations techniques, on n'a pas su leur faire du mal, a lancé le capitaine des Bleus, Kylian Mbappé, à l'issue de la rencontre. L'équipe de France ne jouera donc pas une troisième finale de mondial consécutive. Pour se consoler, les joueurs de Didier Deschamps disputeront la petite finale. On connaîtra leur adversaire ce soir. Après l'autre demi-finale, Angleterre-Argentine à 21h. Le match pour la troisième place aura lieu samedi à 23h. Dans l'actualité aussi, début de soulagement pour les pompiers, l'incendie dans la forêt de Fontainebleau est désormais fixé. Le feu n'est pas encore tout à fait éteint, selon le préfet de Seine-et-Marne. Hier, les 4 canadaires, les 4 hélicoptères et le Dash ont continué à larguer de l'eau et du retardant sur les flammes. 800 pompiers mobilisés sur place. L'incendie a parcouru près de 2000 hectares. A noter que deux suspects interpellés lundi ont reconnu leur implication dans deux départs de feu distincts. L'un d'eux est un sapeur pompier volontaire, il aurait mis le feu volontairement à des brindilles. Nous n'avons oublié aucun nom, aucun visage, aucune histoire. Les mots d'Emmanuel Macron hier soir lors de la cérémonie d'hommage aux victimes de l'attentat de Nice. Les mots d'Emmanuel Macron hier soir lors de la cérémonie d'hommage aux victimes de l'attentat de Nice. Le président a

0: en riposte aux récentes frappes américaines. Et puis le Tour de France, 11e étape, départ de Vichy direction Nevers, 161 km au compteur aujourd'hui. Au général, Tadej Pogacar conserve son maillot jaune. Très bon début de journée à tous.
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2: Et c'est parti pour une nouvelle journée estivale sur la région Provence-Alpes-Côte d'Azur. Alors ce mercredi, le temps reste clément, quelques cumulus sans conséquence et des températures qui restent élevées, 21 à 25 degrés ce matin et puis jusqu'à 37 degrés cet après-midi, des valeurs toujours au-dessus des normales de saison. Comptez 30 degrés sur Hyères-les-Palmiers, la Londe-les-Morées et le Lavandou. Du côté de Carquéranne, Toulon, Bandol, la Seyne-sur-Mer et la Ciotat également 30 degrés, 31 sur Marseille, Saucé-les-Pins, Fos-sur-Mer et Port-Saint-Louis-du-Rhône, 32 sur Gardanne et Bouc-Belair, 34 degrés à Aix-en-Provence, du côté des Mets et Puy-Michel pour les hauteurs, 35 degrés à Cavaillon, 36 sur Avignon et 37 degrés à Bolène.
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1: Et nous sommes le 15 juillet aujourd'hui, nous fêtons les Donald. Et en ce 15 juillet, je pourrais vous parler de la création de l'impôt sur le revenu en 1914 ou encore de la première distribution de la Légion d'honneur en 1804. Mais le 15 juillet 2018, au stade de Loujniki de Moscou, après une belle campagne lors de l'Euro 2016 où les Bleus perdent une finale 1-0 contre le Portugal, l'équipe de France remporte sa deuxième étoile et la Coupe du Monde en battant l'équipe de Croatie 4-2. Comme toujours, beaucoup de doutes entourent la sélection de Didier Deschamps avant la compétition. La phase de poule confirme ses doutes avec une petite victoire 2-1 contre l'Australie, un succès 1-0 contre le Pérou et un nul 0-0 contre le Danemark. Les Français terminent premiers de leur groupe sans être vraiment convaincants. C'est l'épique huitième de finale contre l'Argentine de Lionel Messi qui viendra redonner de grands espoirs aux supporters. Un match épique où les deux équipes se rendent coup pour coup. Un but stratosphérique de Benjamin Pavard et la France s'impose 4-3. En quart, l'Uruguay ne peut rien et elle est battue 2-0. La demi-finale laissera de l'amertume, surtout chez les Belges, même seulement chez les Belges, puisque les Bleus l'emportent 1-0. En finale, les Bleus sont opposés à la Croatie de Modric. Ça commence mal pour les Croates puisque Mandzukic marque contre son camp. La Croatie égalise, mais Griezmann

0: Griezmann, Pogba et Mbappé marquent 4 buts à 1 à la 65e. Une boulette d'Hugo Lloris et le but de Mandzukic n'y changeront rien. La France s'impose 4-2 et est championne du monde. La citation du jour est signée de l'écrivain Jean d'Ormesson. Tout le bonheur du monde est dans l'inattendu.
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0: Bonjour, bonjour à tous, c'est la fin du rêve américain, la deuxième demi-finale du Mondial au programme ce soir et puis l'ultra-domination UAE sur le Tour de France, c'est l'actu sport du jour. Et d'abord, c'est une terrible douche froide après une excellente Coupe du Monde, l'équipe de France est battue 2-0 et brutalement éliminée par l'Espagne en demi-finale, une rencontre douloureuse pour les tricolores dominés collectivement dans tous les secteurs, avec un pénalty concédé par Lucadine en début de match et puis une action collective par l'Espagne à l'heure de jeu, les Bleus qui sont passés à côté de leur rendez-vous, comme le reconnaît le capitaine Kylian Mbappé. Écoutez.
1: On n'a pas fait le match qu'on voulait faire, que ce soit tactiquement, que ce soit même techniquement, que ce soit dans le niveau global qu'on a fourni. Quand tu ne fais pas ce que tu es censé faire dans une demi-finale de Coupe du Monde, tu ne gagnes pas. L'Espagne a respecté son plan, a respecté ce à quoi elle est fidèle. Une équipe qui aime avoir le contrôle du ballon, qui aime contrôler le tempo du match. Et on n'a pas réussi à faire ça. Et je pense qu'il y a eu trop d'approximations techniques. Et on n'a pas su leur faire mal quand on devait leur faire mal.
0: Et la France jouera donc le match pour la troisième place samedi à 23h. L'Espagne, elle, va tenter de décrocher une deuxième étoile dimanche en finale. Ce sera face au vainqueur de l'autre demi-finale est prévue ce soir entre l'Argentine et l'Angleterre. L'autre actu sport, c'est le Tour de France et une dixième étape très animée. Et à la fin, la victoire est de Tadej Pogacar en patron entre Aurillac et le Lioran. Le Slovène a porté une attaque décisive à 15 km de l'arrivée pour remporter sa troisième étape cette année. Il compte maintenant 3 minutes et 36 secondes d'avance sur Jonas Vingegaard au général. Notez également la troisième place du Français Paul Sexas, désormais cinquième au général avec 29 secondes de retard sur le podium. Et au programme aujourd'hui, la 11e étape, 161 km entre Vichy et Nevers, une étape sans difficulté particulière promise aux sprinteurs. En fin du rugby, l'entraînement des Bleus se poursuit avant la rencontre de championnat des nations contre le Japon samedi. Hier, Mathieu Jalibert et Oscar Djegou ont été ménagés. Voilà pour l'actu sport. Excellente journée à vous.
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0: réclame colossale pour le film le plus attendu de l'année, sorti événement cette semaine au cinéma. Avec l'Odyssée, Christopher Nolan revisite le premier chef-d'œuvre de la littérature mondiale avec un casting XXL. Beaucoup d'informations dans ce teasing, mais il met forcément l'eau à la bouche. Un projet monumental pour le réalisateur américano-britannique dans la veine d'Interstellar ou encore Oppenheimer. Avec toute sa patte, il adapte le poème d'Homère, l'un des textes fondateurs de la mythologie grecque. Une plongée au cœur du voyage d'Ulysse après la guerre de Troie, alors qu'il tente de rejoindre Ithaque pour retrouver Pénélope.
1: Aide-moi à rentrer chez moi.
2: Il manque un maître à cette maison.
3: Le roi d'Ithaque va revenir.
2: Ne crois pas ça.
0: Un peplum grandiose où les obstacles et les ennemis vont se multiplier pour tenter de stopper Ulysse.
4: Qu'est-ce qu'il ferait si en revenant il voyait tous ses prétendants chez lui ?
2: Tu pleurniches après un papa que tu n'as jamais connu.
5: Nul ne peut se dresser entre moi et ma patrie. Pas même les dieux.
0: Et Christopher Nolan réalise peut-être là sa plus grande œuvre avec des scènes de combat épiques, des personnages et des éléments mythologiques fascinants pour un spectacle grandiose tourné directement en IMAX. Le tout avec Matt Damon, Anne Hathaway, Tom Holland, Robert Pattinson ou encore Charlize Theron au casting. L'Odyssée, un très grand spectacle à découvrir en salle.
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1: Bonjour à tous. Les Bleus battus par la Roja, la France éliminée de la Coupe du Monde de foot hier soir à Dallas lors de la demi-finale 2-0. Les Espagnols ont marqué deux buts, dont le premier à la 22e minute. Il y a eu trop d'approximations techniques, on n'a pas su leur faire du mal, a lancé le capitaine des Bleus, Kylian Mbappé, à l'issue de la rencontre. L'équipe de France ne jouera donc pas une troisième finale de mondial consécutive. Pour se consoler, les joueurs de Didier Deschamps disputeront la petite finale. On connaîtra leur adversaire ce soir. Après l'autre demi-finale, Angleterre-Argentine à 21h. Le match pour la troisième place aura lieu samedi à 23h. Dans l'actualité aussi, début de soulagement pour les pompiers, l'incendie dans la forêt de Fontainebleau est désormais fixé. Le feu n'est pas encore tout à fait éteint, selon le préfet de Seine-et-Marne. Hier, les 4 canadaires, les 4 hélicoptères et le Dash ont continué à larguer de l'eau et du retardant sur les flammes. 800 pompiers mobilisés sur place. L'incendie a parcouru près de 2000 hectares. A noter que 2 suspects interpellés lundi ont reconnu leur implication dans 2 départs de feu distincts. L'un d'eux est un sapeur pompier volontaire, il aurait mis le feu volontairement à des brindilles. Nous n'avons oublié aucun nom, aucun visage, aucune histoire. Les mots d'Emmanuel Macron hier soir lors de la cérémonie d'hommage aux victimes de l'attentat de Nice. Le président a pris la parole pour saluer la mémoire des 86 morts et des plus de 450 blessés. Le soir du 14 juillet 2016, un camion a foncé dans la foule réunie pour assister au feu d'artifice sur la promenade des Anglais. Les hostilités ont repris au Moyen-Orient. L'armée du Koweït assure subir des attaques de drones iraniens. À Bahreïn, les sirènes d'alerte aérienne ont retenti cette nuit. Les citoyens ont été invités à rester chez eux. De son côté, Téhéran affirme avoir visé une base militaire en Jordanie en riposte aux récentes frappes américaines. Et puis le Tour de France, 11e étape, départ de Vichy direction Nevers, 161 km au compteur aujourd'hui. Au général, Tadej Pogacar conserve son maillot jaune. Très bon début de journée à tous.
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2: Et c'est parti pour une nouvelle journée estivale sur la région Provence-Alpes-Côte d'Azur. Alors ce mercredi, le temps reste clément, quelques cumulus sans conséquence et des températures qui restent élevées, 21 à 25 degrés ce matin et puis jusqu'à 37 degrés cet après-midi, des valeurs toujours au-dessus des normales de saison. Comptez 30 degrés sur hier les Palmiers, la Londe, les Morets et le Lavandou. Du côté de Carquerane, Toulon, Bandol, la Seine-sur-Mer et la Ciotat également 30 degrés, 31 sur Marseille, Saucé-les-Pins, Fos-sur-Mer et Port-Saint-Louis-du-Rhône, 32 sur Gardanne et Bouc-Belair, 34 degrés à Aix-en-Provence, du côté des Mets et Puy-Michel pour les hauteurs, 35 degrés à Cavaillon, 36 sur Avignon et 37 degrés à Bolène.
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1: Bélier, réjouissez-vous, la roue tourne en votre faveur. Vénus vous invite à la roucoulade.
2: Taureau, prenez de la distance, réfléchissez calmement à la situation au lieu de dramatiser.
3: Gémeaux, soyez plus attentionné avec votre partenaire, prouvez-lui votre sincérité.
4: Cancer, si vous avez besoin de plus de démonstrations de la part de votre conjoint, dévoilez-lui le fond de votre cœur.
5: Lion, en voilà une nouvelle qu'elle est bonne, vous êtes sur la même longueur d'onde que votre conjoint.
6: Vierge, rien de neuf sur le plan sentimental, c'est un peu la routine, mais cela vous satisfait pleinement.
7: Balance, bonne pioche céleste, le couple astral Vénus-Mars veille sur vos amours naissantes.
8: Scorpion, vous avez de l'ambition à revendre, gardez la tête froide en toutes circonstances.
9: Sagittaire, tout est possible sur le plan sentimental,
10: sortez de votre coquille et acceptez toutes les invitations.
11: Capricorne, vous fuyez les mondanités, elles ont tendance à vous donner du vague à l'âme.
12: Verseau, Vénus vous met le cœur en joie, très en beauté, vous rayonnez de mille feux.
13: Poisson, protégez votre vie privée, ne vous laissez pas influencer et n'écoutez pas les médisances.
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3: Bonjour, au programme de votre soirée télé de ce mercredi 15 juillet sur TF1, All Her Fault, suite de la série. Sur France 2, des blessures invisibles, téléfilm. Camille a mystérieusement disparu, elle a quitté son travail et n'est pas allée chercher ses 2 petites filles à l'école. Le soir même, son mari se rend au commissariat pour déclarer sa disparition. Sur Arte, In the Air, film avec George Clooney. Ryan est un consultant spécialisé dans les licenciements. Il voyage à travers le pays pour aider les entreprises à se délester de leurs employés. Sa vie est rythmée par les aéroports et les chambres d'hôtel. Sur France 3, Secret d'Histoire, magazine présenté par Stéphane Bern sur le thème Spartacus et la révolte des gladiateurs. L'extraordinaire destinée de Spartacus prend racine dans les terres de l'actuelle Bulgarie où les sépultures royales témoignent d'une civilisation bouleversée par l'expansion romaine. Sur France 4, La fête de la musique à Orange, présenté par Laurie Tillman. Sur France 5, Nu et culotté, série documentaire. Et puis sur W9, Enquête d'Action, magazine. Très belle soirée télé à tous.
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0: Dans l'actualité environnementale aujourd'hui, le mois de juin a été particulièrement chaud selon Copernicus. La France réduit encore ses émissions de gaz à effet de serre. Et puis les jet skis sont désormais interdits dans l'archipel des Glénans. Juin 2026 a été le mois de juin le plus chaud jamais enregistré. C'est ce que révèle ce matin l'Institut européen Copernicus. La température moyenne a ainsi atteint 20,74 degrés, soit un peu plus de 3 degrés de plus que la moyenne de juin pour la période 91-2020. Et selon Copernicus, l'Europe se réchauffe bien plus vite que la moyenne mondiale. Conséquence, les événements climatiques intenses comme les canicules devraient se multiplier sur le vieux continent à l'avenir. Les émissions de gaz à effet de serre ont nettement baissé sur un an au premier trimestre en France. Le CITEPA, l'organisme chargé d'établir le bilan officiel des émissions sur le territoire, a présenté son bilan. Les rejets nationaux de gaz réchauffant l'atmosphère ont ainsi reculé de près de 5%. La diminution des émissions nationales est portée notamment par le secteur du résidentiel et du tertiaire. Et puis, c'est une mesure qui a été mise en place pour protéger la biodiversité au Glénan. C'est un archipel de Bretagne très fragile. Et la préfecture maritime de l'Atlantique a tout simplement interdit depuis la fin mai l'utilisation des jet skis et scooters des mers dans cette zone. Des engins qui sont connus pour perturber notamment la vie des phoques et des oiseaux. Et en parallèle, les bouées illégales ont également été toutes retirées pour protéger les fonds marins.
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1: 9h.
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3: Bonjour à tous, retour à domicile pour les habitants près de Fontainebleau. Ils ont autorisation de rentrer chez eux en fonction des décisions des maires. Les deux incendies sont fixés. Le préfet prévient que le travail des pompiers est encore long car les feux de forêt ne sont pas éteints. Quatre gardes à vue sont toujours en cours. Parmi les suspects, un pompier volontaire qui a reconnu son implication dans un départ de feu. Il a été suspendu selon le service départemental d'incendie de secours de Seine-et-Marne. Un nouveau chef de mise en examen pour Jérôme Barella, selon BFM TV. Le principal suspect dans la mort de Liana dans le Gers doit être présenté à un juge d'instruction ce matin en vue d'une probable mise en examen pour le viol et le meurtre de la petite fille. Placé en détention provisoire, Jérôme Barella a été mis en examen jusqu'ici pour enlèvement et séquestration sur mineur. Si la vigilance rouge est levée, on attend encore de fortes températures, 37 degrés à Valence, 36 à Bourges, 69 départements sont en vigilance orange canicule, de l'Aisne à la Haute-Garonne, de la Loire-Atlantique au Var, 11 sont en vigilance orange pour orage, du Doubs à l'Ardèche. Il existe un risque de phénomène violent, prévient Météo France. Et il n'y a pas qu'en France que l'on a suffoqué. En Espagne, on a relevé des températures records pour un début d'été. Le mercure a enregistré une moyenne supérieure au normal de 3,3 degrés, du jamais vu depuis 1961 et des premiers relevés. La loi sur la fin de vie n'est pas encore votée, mais on connaît déjà son avenir. Le texte partira devant le Conseil constitutionnel. Le Premier ministre Sébastien Lecornu va saisir les sages sur trois points clés du texte soumis au vote définitif des députés aujourd'hui. Et puis, on n'a pas fait le match qu'on voulait faire. Kylian Mbappé confie sa déception. Après la défaite des Bleus hier soir face à l'Espagne en demi-finale de la Coupe du Monde, l'équipe de France éliminée, 2-0. Il n'y aura pas de troisième finale de mondial pour les Bleus. Ils joueront la petite finale samedi soit face à l'Argentine, soit face à l'Angleterre. Les deux s'affrontent lors de la deuxième.

35 degrés ce matin et puis jusqu'à 37 degrés cet après-midi, des valeurs toujours au-dessus des normales de saison. Comptez 30 degrés sur hier les Palmiers, la Londe, les Morets, le Lavandou. Du côté de Carquéran, Toulon, Bandol, la Seyne-sur-Mer et la Ciotat également 30 degrés, 31 sur Marseille, Saucé-les-Pins, Fos-sur-Mer et Port-Saint-Louis-du-Rhône, 32 sur Gardanne et Bouc-Bel-Air, 34 degrés à Aix-en-Provence, du côté des Mets et Puy-Michel pour les hauteurs, 35 degrés à Cavaillon, 36 sur Avignon et 37 degrés à Bolène.

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1: Retrouvez les nocturnes d'été des artisans créateurs et producteurs de Provence le 17 et 18 juillet au quai de la Prud'Homie, au port du Brusque, Sifour. Bijoux, sacs, parfums, mode, beauté, espace détente, bien-être, bougies, savons, poterie et gourmandises. Jusqu'au 31 août, le port de Sanary s'anime chaque soir avec son marché nocturne installé sur le port et l'allée d'Étienne d'Orves. De nombreux exposants de textiles, sculptures, divers arts, poteries et autres vous accueillent, je vous le rappelle, jusqu'au 31 août sur le port de Sanary. Le 18 juillet à 18h30, les francs-jouteurs mandréens traversent la rade pour faire découvrir cette pratique sportive provençale traditionnelle, mêlant force et adresse sur le plan d'eau et du carré du port de Toulon. Les joutes nautiques font partie des jeux provençaux les plus anciens. 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Partir en livre est le rendez-vous que l'on vous donne à la médiathèque au Clos Saint-Louis, Pierre Caminade et André Chédide de la Seyne-sur-Mer. La grande fête du livre national pour la jeunesse dans toutes les médiathèques, c'est jusqu'au 19 juillet. Pour tout renseignement, 04 94 06 90 95, 04 94 06 90 95. Le 21 juillet, une campagne de prévention contre le cancer de la peau vous est présentée au marché du centre-ville de la Seyne, sur les plages de la Verne, Sablette, et à la base nautique de la Seyne. Actions de sensibilisation, de prévention solaire, activités ludiques, quiz et conseils santé.
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3: Bonjour à tous, retour à domicile pour les habitants près de Fontainebleau. Ils ont autorisation de rentrer chez eux en fonction des décisions des maires. Les deux incendies sont fixés. Le préfet prévient que le travail des pompiers est encore long car les feux de forêt ne sont pas éteints. Quatre gardes à vue sont toujours en cours. Parmi les suspects, un pompier volontaire qui a reconnu son implication dans un départ de feu. Il a été suspendu selon le service départemental d'incendie de secours de Seine-et-Marne. Un nouveau chef de mise en examen pour Jérôme Barella, selon BFM TV. Le principal suspect dans la mort de Liana dans le Gers doit être présenté à un juge d'instruction ce matin en vue d'une probable mise en examen pour le viol et le meurtre de la petite fille. Placé en détention provisoire, Jérôme Barella a été mis en examen jusqu'ici pour enlèvement et séquestration sur mineur. Si la vigilance rouge est levée, on attend encore de fortes températures, 37 degrés à Valence, 36 à Bourges, 69 départements sont en vigilance orange canicule, de l'Aisne à la Haute-Garonne, de la Loire-Atlantique au Var, 11 sont en vigilance orange pour orage, du Doubs à l'Ardèche. Il existe un risque de phénomène violent, prévient Météo France. Et il n'y a pas qu'en France que l'on a suffoqué. En Espagne, on a relevé des températures records pour un début d'été. Le mercure a enregistré une moyenne supérieure au normal de 3,3 degrés, du jamais vu depuis 1961 et des premiers relevés. La loi sur la fin de vie n'est pas encore votée, mais on connaît déjà son avenir. Le texte partira devant le Conseil constitutionnel. Le Premier ministre Sébastien Lecornu va saisir les sages sur trois points clés du texte soumis au vote définitif des députés aujourd'hui. Et puis, on n'a pas fait le match qu'on voulait faire. Kylian Mbappé confie sa déception. Après la défaite des Bleus hier soir face à l'Espagne en demi-finale de la Coupe du Monde, l'équipe de France éliminée, 2-0. Il n'y aura pas de troisième finale de mondial pour les Bleus. Ils joueront la petite finale samedi, soit face à l'Argentine, soit face à l'Angleterre. Les deux s'affrontent lors de la deuxième demi-finale ce soir à 21h. Très bonne journée à tous.
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2: 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Jusqu'au 31 août, le port de Sanary s'anime chaque soir avec son marché nocturne installé sur le port et l'allée d'Étienne d'Orves. De nombreux exposants de textiles, sculptures, divers arts, poteries et autres vous accueillent, je vous le rappelle, jusqu'au 31 août sur le port de Sanary. Le 18 juillet à 18h30, les francs-jouteurs mandréens traversent la rade pour faire découvrir cette pratique sportive provençale traditionnelle, mêlant force et adresse sur le plan d'eau et du carré du port de Toulon. Les joutes nautiques font partie des jeux provençaux les plus anciens. Et Love Guinguette est le rendez-vous dansant de Sifour. 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Partir en livre est le rendez-vous que l'on vous donne à la médiathèque au Clos Saint-Louis, Pierre Caminade et André Chédide de la Seine-sur-Mer. La grande fête du livre national pour la jeunesse dans toutes les médiathèques, c'est jusqu'au 19 juillet. Pour tout renseignement, 04 94 06 90 95, 04 94 06 90 95. Le 21 juillet, une campagne de prévention contre le cancer de la peau vous est présentée au marché du centre-ville de la Seine, sur les plages de la Verne, Sablette et à la base nautique de la Seine. Actions de sensibilisation, de prévention solaire, activités ludiques, quiz et conseils santé.
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3: Bonjour à tous, retour à domicile pour les habitants près de Fontainebleau. Ils ont autorisation de rentrer chez eux en fonction des décisions des maires. Les deux incendies sont fixés. Le préfet prévient que le travail des pompiers est encore long car les feux de forêt ne sont pas éteints. Quatre gardes à vue sont toujours en cours. Parmi les suspects, un pompier volontaire qui a reconnu son implication dans un départ de feu. Il a été suspendu selon le service départemental d'incendie de secours de Seine-et-Marne. Un nouveau chef de mise en examen pour Jérôme Barella, selon BFM TV. Le principal suspect dans la mort de Liana dans le Gers doit être présenté à un juge d'instruction ce matin en vue d'une probable mise en examen pour le viol et le meurtre de la petite fille. Placé en détention provisoire, Jérôme Barella a été mis en examen jusqu'ici pour enlèvement et séquestration sur mineur. Si la vigilance rouge est levée, on attend encore de fortes températures, 37 degrés à Valence, 36 à Bourges, 69 départements sont en vigilance orange canicule, de l'Aisne à la Haute-Garonne, de la Loire-Atlantique au Var, 11 sont en vigilance orange pour orage, du Doubs à l'Ardèche. Il existe un risque de phénomène violent, prévient Météo France. Et il n'y a pas qu'en France que l'on a suffoqué. En Espagne, on a relevé des températures records pour un début d'été. Le mercure a enregistré une moyenne supérieure au normal de 3,3 degrés, du jamais vu depuis 1961 et des premiers relevés. La loi sur la fin de vie n'est pas encore votée, mais on connaît déjà son avenir. Le texte partira devant le Conseil constitutionnel. Le Premier ministre Sébastien Lecornu va saisir les sages sur trois points clés du texte soumis au vote définitif des députés aujourd'hui. Et puis, on n'a pas fait le match qu'on voulait faire. Kylian Mbappé confie sa déception. Après la défaite des Bleus hier soir face à l'Espagne en demi-finale de la Coupe du Monde, l'équipe de France éliminée, 2-0. Il n'y aura pas de troisième finale de mondial pour les Bleus. Ils joueront la petite finale samedi soit face à l'Argentine, soit face à l'Angleterre. Les deux s'affrontent lors de la deuxième demi-finale ce soir à 21h. Très bonne journée à tous.
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2: Retrouvez les nocturnes d'été des artisans créateurs et producteurs de Provence le 17 et 18 juillet au quai de la Prud'homie, au port du Brusque, Sifour. 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Jusqu'au 31 août, le port de Sanary s'anime chaque soir avec son marché nocturne installé sur le port et l'allée d'Étienne d'Orves. De nombreux exposants de textiles, sculptures, divers arts, poteries et autres vous accueillent, je vous le rappelle, jusqu'au 31 août sur le port de Sanary. Le 18 juillet à 18h30, les francs-jouteurs mandréens traversent la rade pour faire découvrir cette pratique sportive provençale traditionnelle, mêlant force et adresse sur le plan d'eau et du carré du port de Toulon. Les joutes nautiques font partie des jeux provençaux les plus anciens. Et Love Guinguette est le rendez-vous dansant de Sifour. Durant juillet et août, tous les jeudis soirs de 20h à 23h30, venez danser sur la place des Poilus. De 20h à 21h30, ambiance rétro. 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Partir en livre est le rendez-vous que l'on vous donne à la médiathèque au Clos Saint-Louis, Pierre Caminade et André Chédide de la Seine-sur-Mer. La grande fête du livre national pour la jeunesse dans toutes les médiathèques, c'est jusqu'au 19 juillet. Pour tout renseignement, 04 94 06 90 95, 04 94 06 90 95. Le 21 juillet, une campagne de prévention contre le cancer de la peau vous est présentée au marché du centre-ville de la Seine, sur les plages de la Verne, Sablette et à la base nautique de la Seine. Actions de sensibilisation, de prévention solaire, activités ludiques, quiz et conseils santé.
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3: Bonjour à tous. Après la chaleur, place aux orages. 11 départements de l'Est basculent en vigilance orange en cette mi-journée. Plus aucun département n'est en revanche placé en vigilance rouge canicule depuis 6 heures ce matin, mais 69 restent en orange. C'est le cas notamment de la Seine-et-Marne où les pompiers continuent de lutter contre les incendies dans la forêt de Fontainebleau, fixés mais toujours pas éteints. 3 reprises de feu ont été constatées, 4 personnes se trouvent en garde à vue. Pendant ce temps, la ministre de la Transition écologiste alerte sur la sécheresse. La France connaît une situation exceptionnelle et très préoccupante selon Monique Barbu, avec 99 départements concernés par des restrictions d'eau sur la totalité du territoire métropolitain. 43 sont au niveau de crise où l'eau est réservée aux usages prioritaires et 206 arrêtés préfectoraux sont en vigueur. Il s'agit du plus haut niveau jamais observé depuis au moins 2013. Ce nouveau rebondissement dans l'affaire Grégory, les faits reprochés à Jacqueline Jacob sont prescrits. La grand-tante du petit garçon est soupçonnée d'être l'un des corbeaux ayant harcelé les parents du petit Grégory tué en 1984 dans les Vosges. Mise en examen pour association de malfaiteurs, Jacqueline Jacob avait saisi la chambre de l'instruction de la cour d'appel de Dijon pour demander l'annulation de ses poursuites. Jérôme Barella, de nouveau entendu par un juge d'instruction, le principal suspect dans l'enquête sur la mort de la petite Liana, est convoqué en vue de sa mise en examen pour le viol et le meurtre de l'adolescent de 11 ans. Il n'était jusqu'ici poursuivi que pour enlèvement et séquestration. Plus de 20 millions de personnes ont assisté à la défaite des Bleus hier soir devant leur écran. Un record d'audience pour M6 depuis le début de la Coupe du Monde. Malgré la déception, les hommes de Didier Deschamps vont rapidement devoir se remobiliser. Ils affronteront samedi le perdant de l'autre demi-finale qui se joue ce soir entre l'Angleterre et l'Argentine. Et puis un mot de cyclisme pour finir avec la 11e étape du Tour de France. Cet après-midi, 161 km de plat au programme entre Vichy et Nevers. Le départ sera donné à 13h50 et le maillot jaune est toujours sur les épaules de Tadej Pogacar. Excellent après-midi à tous.
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1: Bonjour, bonjour à tous, c'est la fin du rêve américain, la deuxième demi-finale du Mondial au programme ce soir et puis l'ultra-domination UAE sur le Tour de France, c'est l'actu sport du jour. Et d'abord, c'est une terrible douche froide après une excellente Coupe du Monde, l'équipe de France est battue 2-0 et brutalement éliminée par l'Espagne en demi-finale, une rencontre douloureuse pour les tricolores dominés collectivement dans tous les secteurs, avec un pénalty concédé par Lucadine en début de match et puis une action collective par l'Espagne à l'heure de jeu, les Bleus qui sont passés à côté de leur rendez-vous, comme le reconnaît le capitaine Kylian Mbappé. Écoutez.
2: On n'a pas fait le match qu'on voulait faire, que ce soit tactiquement, que ce soit même techniquement, que ce soit dans le niveau global qu'on a fourni. Quand tu ne fais pas ce que tu es censé faire dans une demi-finale de Coupe du Monde, tu ne gagnes pas. L'Espagne a respecté son plan, a respecté ce à quoi elle est fidèle. Une équipe qui aime avoir le contrôle du ballon, qui aime contrôler le tempo du match. Et on n'a pas réussi à faire ça. Et je pense qu'il y a eu trop d'approximations techniques. Et on n'a pas su leur faire mal quand on devait leur faire mal.
1: Et la France jouera donc le match pour la troisième place samedi à 23h. L'Espagne, elle, va tenter de décrocher une deuxième étoile dimanche en finale. Ce sera face au vainqueur de l'autre demi-finale est prévue ce soir entre l'Argentine et l'Angleterre. L'autre actu sport, c'est le Tour de France et une dixième étape très animée. Et à la fin, la victoire est de Tadej Pogacar en patron entre Aurillac et le Lioran. Le Slovène a porté une attaque décisive à 15 km de l'arrivée pour remporter sa troisième étape cette année. Il compte maintenant 3 minutes et 36 secondes d'avance sur Jonas Vingegaard. Garde au général. Notez également la troisième place du Français Paul Sexas, désormais cinquième au général avec 29 secondes de retard sur le podium. Et au programme aujourd'hui, la 11e étape, 161 km entre Vichy et Nevers, une étape sans difficulté particulière promise aux sprinteurs. En fin du rugby, l'entraînement des Bleus se poursuit avant la rencontre de championnat des nations contre le Japon samedi. Hier, Mathieu Jalibert et Oscar Djegou ont été ménagés. Voilà pour l'actu sport, excellente journée à vous.
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1: Au sommaire aujourd'hui, Marquez entre dans l'histoire, Zarco reprend l'entraînement et BMW l'emporte à Sao Paulo. Et de 10 pour Marc Marquez, le pilote MotoGP a remporté hier sa 10e victoire sur le Grand Prix d'Allemagne. Il égale le record de victoires sur un seul circuit. 3e succès de la saison pour l'Espagnol, sans compter qu'il a également remporté la course sprint. Marc Marquez n'a jamais été inquiété tout au long du week-end. À noter la lourde chute de Marco Bezzecchi lors des qualifications. Le pilote italien doit se faire opérer. Côté français, Fabio Quartararo s'est offert un joli résultat avec la 7e place au classement. Avec sa nouvelle victoire, Marc Marquez, 3e, ne compte plus que 18 points de retard sur le leader, Jorge Martin. Toujours en MotoGP, des nouvelles de Juan Zarco. 2 mois après son accident à Barcelone qui l'a blessé au genou gauche, le Français, qui est passé à 2 doigts de l'opération, a repris l'entraînement physique. L'objectif est de revenir à la compétition au mois de septembre. En attendant son grand retour, le championnat de MotoGP se poursuit. Prochain Grand Prix, le 9 août en Grande-Bretagne. Et puis l'endurance avec les 6 heures de Sao Paulo et la victoire de BMW. 2e succès de la saison pour le constructeur allemand après celui de Spa-Francorchamps. Ferrari et Cadillac complètent le podium. Chez Alpine, on doit se contenter de la 10e place, synonyme du gain d'un point. Chez Peugeot, la course a été bien plus compliquée avec une première voiture placée en 14e position.
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2: Bonjour à tous, après la chaleur, place aux orages. 11 départements de l'Est basculent en vigilance orange en cette mi-journée. Plus aucun département n'est en revanche placé en vigilance rouge canicule depuis 6h ce matin, mais 69 restent en orange. C'est le cas notamment de la Seine-et-Marne où les pompiers continuent de lutter contre les incendies dans la forêt de Fontainebleau, fixés mais toujours pas éteints. 3 reprises de feu ont été constatées, 4 personnes se trouvent en garde à vue. Pendant ce temps, la ministre de la Transition écologiste alerte sur la sécheresse. La France connaît une situation exceptionnelle et très préoccupante selon Monique Barbu, avec 99 départements concernés par des restrictions d'eau sur la totalité du territoire métropolitain. 43 sont au niveau de crise où l'eau est réservée aux usages prioritaires et 206 arrêtés préfectoraux sont en vigueur. Il s'agit du plus haut niveau jamais observé depuis au moins 2013. Ce nouveau rebondissement dans l'affaire Grégory, les faits reprochés à Jacqueline Jacob sont prescrits. La grand-tante du petit garçon est soupçonnée d'être l'un des corbeaux ayant harcelé les parents du petit Grégory tué en 1984 dans les Vosges. Mise en examen pour association de malfaiteurs, Jacqueline Jacob avait saisi la chambre de l'instruction de la cour d'appel de Dijon pour demander l'annulation de ses poursuites. Jérôme Barella, de nouveau entendu par un juge d'instruction, le principal suspect dans l'enquête sur la mort de la petite Liana, est convoqué en vue de sa mise en examen pour le viol et le meurtre de l'adolescente de 11 ans. Il n'était jusqu'ici poursuivi que pour enlèvement et séquestration. Plus de 20 millions de personnes ont assisté à la défaite des Bleus hier soir devant leur écran. Un record d'audience pour M6 depuis le début de la Coupe du Monde. Malgré la déception, les hommes de Didier Deschamps vont rapidement devoir se remobiliser. Ils affronteront samedi le perdant de l'autre demi-finale qui se joue ce soir entre l'Angleterre et l'Argentine. Et puis un mot de cyclisme pour finir avec la 11e étape du Tour de France cet après-midi. 161 km de plat au programme entre Vichy et Nevers. Le départ sera donné à 13h50 et le maillot jaune est toujours sur les épaules de Tadej Pogacar. Excellent après-midi à tous.
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2: Bonjour à tous, après la chaleur, place aux orages. 11 départements de l'Est basculent en vigilance orange en cette mi-journée. Plus aucun département n'est en revanche placé en vigilance rouge canicule depuis 6h ce matin, mais 69 restent en orange. C'est le cas notamment de la Seine-et-Marne où les pompiers continuent de lutter contre les incendies dans la forêt de Fontainebleau, fixés mais toujours pas éteints. 3 reprises de feu ont été constatées et 4 personnes se trouvent en garde à vue. Pendant ce temps, la ministre de la Transition écologiste alerte sur la sécheresse. La France connaît une situation exceptionnelle et très préoccupante selon Monique Barbu, avec 99 départements concernés par des restrictions d'eau sur la totalité du territoire métropolitain. 43 sont au niveau de crise où l'eau est réservée aux usages prioritaires et 206 arrêtés préfectoraux sont en vigueur. Il s'agit du plus haut niveau jamais observé depuis au moins 2013. Ce nouveau rebondissement dans l'affaire Grégory, les faits reprochés à Jacqueline Jacob sont prescrits. La grand-tante du petit garçon est soupçonnée d'être l'un des corbeaux ayant harcelé les parents du petit Grégory tué en 1984 dans les Vosges. Mise en examen pour association de malfaiteurs, Jacqueline Jacob avait saisi la chambre de l'instruction de la cour d'appel de Dijon pour demander l'annulation de ses poursuites. Jérôme Barella, de nouveau entendu par un juge d'instruction, le principal suspect dans l'enquête sur la mort de la petite Liana, est convoqué en vue de sa mise en examen pour le viol et le meurtre de l'adolescente de 11 ans. Il n'était jusqu'ici poursuivi que pour enlèvement et séquestration. Plus de 20 millions de personnes ont assisté à la défaite des Bleus hier soir devant leur écran. Un record d'audience pour M6 depuis le début de la Coupe du Monde. Malgré la déception, les hommes de Didier Deschamps vont rapidement devoir se remobiliser. Ils affronteront samedi le perdant de l'autre demi-finale qui se joue ce soir entre l'Angleterre et l'Argentine. Et puis un mot de cyclisme pour finir avec la 11e étape du Tour de France. Cet après-midi, 161 km de plat au programme entre Vichy et Nevers. Le départ sera donné à 13h50 et le maillot jaune est toujours sur les épaules de Tadej Pogacar. Excellent après-midi à tous.
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3: Bonjour à tous, 16 départements placés en vigilance orange aux orages, notamment dans l'est du Doubs à l'Isère, en passant par le Jura, mais aussi l'Ille-et-Vilaine, la Sarthe et la Mayenne à l'ouest. Météo France s'attend à des rafales jusqu'à 100 km/h accompagnées de grêles dans un contexte de forte chaleur qui persiste. 69 départements sont toujours en alerte orange canicule. Pendant ce temps, la ministre de la Transition écologique alerte sur la sécheresse. La France connaît une situation exceptionnelle et très préoccupante selon Monique Barbu, avec 99 départements concernés par des restrictions d'eau, soit la totalité du territoire métropolitain. 43 sont au niveau de crise où l'eau est réservée aux usages prioritaires et plus de 200 arrêtés préfectoraux sont en vigueur. Il s'agit du plus haut niveau jamais observé depuis au moins 2013. Nouveau rebondissement dans l'affaire Grégory. Les faits reprochés à Jacqueline Jacob sont prescrits. La grand-tante du petit garçon est soupçonnée d'être l'un des corbeaux ayant harcelé les parents du petit Grégory, tué en 1984 dans les Vosges. Mise en examen pour association de malfaiteurs, Jacqueline Jacob avait saisi la chambre de l'instruction de la cour d'appel de Dijon pour demander l'annulation de ses poursuites. Une étape décisive pour la loi sur l'aide à mourir. Après 2 ans de débat, elle doit être officiellement adoptée aujourd'hui à l'Assemblée. Un texte pour ouvrir l'accès au suicide assisté, voire à l'euthanasie dans des conditions très encadrées pour les malades atteints d'affections graves et incurables. Face aux oppositions persistantes à droite, Sébastien Lecornu a déjà annoncé qu'il saisirait le Conseil constitutionnel. Le Premier ministre qui effectue son premier déplacement à l'étranger depuis son arrivée à Matignon, Sébastien Lecornu, se rend au Maroc ce soir pour rencontrer son homologue et consolider le rapprochement entre les deux pays. Un réchauffement diplomatique entamé à l'été 2024 depuis que la France a reconnu la souveraineté marocaine sur le territoire disputé du Sahara occidental. Et puis la 11e étape du Tour de France cet après-midi, 161 km de plat entre Vichy et Nevers, une étape taillée pour les sprinteurs. Excellente journée à tous.
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4: Bonjour à tous, 16 départements placés en vigilance orange aux orages, notamment dans l'est du Doubs à l'Isère, en passant par le Jura, mais aussi l'Ille-et-Vilaine, la Sarthe et la Mayenne à l'ouest. Météo France s'attend à des rafales jusqu'à 100 km/h accompagnées de grêles dans un contexte de forte chaleur qui persiste. 69 départements sont toujours en alerte orange canicule. Pendant ce temps, la ministre de la Transition écologique alerte sur la sécheresse. La France connaît une situation exceptionnelle et très préoccupante selon Monique Barbu, avec 99 départements concernés par des restrictions d'eau, soit la totalité du territoire métropolitain. 43 sont au niveau de crise où l'eau est réservée aux usages prioritaires. Et plus de 200 arrêtés préfectoraux sont en vigueur. Il s'agit du plus haut niveau jamais observé depuis au moins 2013. Nouveau rebondissement dans l'affaire Grégory. Les faits reprochés à Jacqueline Jacob sont prescrits. La grand-tante du petit garçon est soupçonnée d'être l'un des corbeaux ayant harcelé les parents du petit Grégory, tué en 1984 dans les Vosges. Mise en examen pour association de malfaiteurs, Jacqueline Jacob avait saisi la chambre de l'instruction de la cour d'appel de Dijon pour demander l'annulation de ses poursuites. Une étape décisive pour la loi sur l'aide à mourir. Après 2 ans de débat, elle doit être officiellement adoptée aujourd'hui à l'Assemblée. Un texte pour ouvrir l'accès au suicide assisté, voire à l'euthanasie dans des conditions très encadrées pour les malades atteints d'affections graves et incurables. Face aux oppositions persistantes à droite, Sébastien Lecornu a déjà annoncé qu'il saisirait le Conseil constitutionnel. Le Premier ministre qui effectue son premier déplacement à l'étranger depuis son arrivée à Matignon, Sébastien Lecornu, se rend au Maroc ce soir pour rencontrer son homologue et consolider le rapprochement entre les deux pays. Un réchauffement diplomatique entamé à l'été 2024 depuis que la France a reconnu la souveraineté marocaine sur le territoire disputé du Sahara occidental. Et puis la 11e étape du Tour de France cet après-midi, 161 km de plat entre Vichy et Nevers, une étape taillée pour les sprinteurs. Excellente journée à tous.
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3: Bonjour à tous, 16 départements placés en vigilance orange aux orages, notamment dans l'est du Doubs à l'Isère, en passant par le Jura, mais aussi l'Ille-et-Vilaine, la Sarthe et la Mayenne à l'ouest. Météo France s'attend à des rafales jusqu'à 100 km/h accompagnées de grêles dans un contexte de forte chaleur qui persiste. 69 départements sont toujours en alerte orange canicule. Pendant ce temps, la ministre de la Transition écologique alerte sur la sécheresse. La France connaît une situation exceptionnelle et très préoccupante selon Monique Barbu, avec 99 départements concernés par des restrictions d'eau, soit la totalité du territoire métropolitain. 43 sont au niveau de crise où l'eau est réservée aux usages prioritaires et plus de 200 arrêtés préfectoraux sont en vigueur. Il s'agit du plus haut niveau jamais observé depuis au moins 2013. Nouveau rebondissement dans l'affaire Grégory. Les faits reprochés à Jacqueline Jacob sont prescrits. La grand-tante du petit garçon est soupçonnée d'être l'un des corbeaux ayant harcelé les parents du petit Grégory, tué en 1984 dans les Vosges. Mise en examen pour association de malfaiteurs, Jacqueline Jacob avait saisi la chambre de l'instruction de la cour d'appel de Dijon pour demander l'annulation de ses poursuites. Une étape décisive pour la loi sur l'aide à mourir. Après 2 ans de débat, elle doit être officiellement adoptée aujourd'hui à l'Assemblée. Un texte pour ouvrir l'accès au suicide assisté, voire à l'euthanasie dans des conditions très encadrées pour les malades atteints d'affections graves et incurables. Face aux oppositions persistantes à droite, Sébastien Lecornu a déjà annoncé qu'il saisirait le Conseil constitutionnel. Le Premier ministre qui effectue son premier déplacement à l'étranger depuis son arrivée à Matignon, Sébastien Lecornu, se rend au Maroc ce soir pour rencontrer son homologue et consolider le rapprochement entre les deux pays. Un réchauffement diplomatique entamé à l'été 2024 depuis que la France a reconnu la souveraineté marocaine sur le territoire disputé du Sahara occidental. Et puis la 11e étape du Tour de France cet après-midi, 161 km de plat entre Vichy et Nevers, une étape taillée pour les sprinteurs. Excellente journée à tous.
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2: Bonsoir, bonsoir à tous. Après 2 ans de débats acharnés, la loi sur la fin de vie arrive enfin au bout de son chemin parlementaire. Elle doit être définitivement adoptée par les députés d'ici ce soir. Une loi réclamée depuis des années par les associations et les patients. Elle permettra d'ouvrir l'accès au suicide assisté, voire à l'euthanasie dans des conditions très encadrées. Alors si le texte détricoté à plusieurs reprises, notamment par le Sénat, pour le rendre plus restrictif n'est pas parfait, cela reste un tournant pour Philippe Loéac, délégué général de l'association Droit de Mourir.
3: C'est un sentiment de liberté. Quand vous ne savez pas de quoi l'avenir est fait, que le champ des possibles soit ouvert, ça vous permet de choisir différents dispositifs pour maîtriser votre fin de vie. Je précise qu'il ne s'agit pas en aucun cas, pour le médecin qui participera à une aide active à mourir, de tuer un patient. Ce qui tue le patient, c'est la maladie que la médecine n'est pas en capacité de guérir. Cette loi n'est pas une loi de l'échec, cette loi c'est une loi de la compréhension des limites de chacun. Cette loi permet d'avoir à disposition un moyen de dire stop, je n'en peux plus, c'est ici que je m'arrête.
2: Sébastien Lecornu a déjà annoncé qu'il saisirait le Conseil constitutionnel dès l'approbation du texte. Dans l'actualité également, plus d'un mois après la mort de la petite Liana dans le Gers, Gérald Darmanin dresse le bilan du réexamen des plaintes pour violences sexuelles sur mineurs demandées à tous les parquets de France. Plus de 85 000 plaintes ont été recensées, dont 15 000 nouvelles. Au total, 675 personnes ont été incarcérées depuis le 8 juin dernier. Elle évoque une situation exceptionnelle et très préoccupante. La ministre de la Transition écologique s'inquiète de la sécheresse en France avec un nombre record de départements concernés par des restrictions d'eau du jamais vu depuis 2013, le tout dans un contexte de forte chaleur persistante. 69 départements sont toujours en vigilance orange canicule, 16 pour risque d'orage violent. Et puis le Norvégien Søren Warenskold remporte la 11e étape du Tour de France à Nevers. Le maillot jaune est toujours sur les épaules de Tadej Pogacar. Excellente soirée à tous.
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3: Bonsoir, bonsoir à tous. Après 2 ans de débats acharnés, la loi sur la fin de vie arrive enfin au bout de son chemin parlementaire. Elle doit être définitivement adoptée par les députés d'ici ce soir. Une loi réclamée depuis des années par les associations et les patients. Elle permettra d'ouvrir l'accès au suicide assisté, voire à l'euthanasie dans des conditions très encadrées. Alors si le texte détricoté à plusieurs reprises, notamment par le Sénat, pour le rendre plus restrictif, n'est pas parfait, cela reste un tournant pour Philippe Loéac, délégué général de l'association Droit de Mourir.
4: C'est un sentiment de liberté. Quand vous ne savez pas de quoi l'avenir est fait, que le champ des possibles soit ouvert, ça vous permet de choisir différents dispositifs pour maîtriser votre fin de vie. Je précise qu'il ne s'agit pas en aucun cas, pour le médecin qui participera à une aide active à mourir, de tuer un patient. Ce qui tue le patient, c'est la maladie que la médecine n'est pas en capacité de guérir. Cette loi n'est pas une loi de l'échec, cette loi c'est une loi de la compréhension des limites de chacun. Cette loi permet d'avoir à disposition un moyen de dire stop, je n'en peux plus, c'est ici que je m'arrête.
3: Sébastien Lecornu a déjà annoncé qu'il saisirait le Conseil constitutionnel dès l'approbation du texte. Dans l'actualité également, plus d'un mois après la mort de la petite Liana dans le Gers, Gérald Darmanin dresse le bilan du réexamen des plaintes pour violences sexuelles sur mineurs demandées à tous les parquets de France. Plus de 85 000 plaintes ont été recensées, dont 15 000 nouvelles. Au total, 675 personnes ont été incarcérées depuis le 8 juin dernier. Elle évoque une situation exceptionnelle et très préoccupante. La ministre de la Transition écologique s'inquiète de la sécheresse en France avec un nombre record de départements concernés par des restrictions d'eau du jamais vu depuis 2013, le tout dans un contexte de forte chaleur persistante. 69 départements sont toujours en vigilance orange canicule, 16 au risque d'orage violent. Et puis, le Norvégien Søren Warenskold remporte la 11e étape du Tour de France à Nevers. Le maillot jaune est toujours sur les épaules de Tadej Pogacar. Excellente soirée à tous.
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2: Bonsoir, bonsoir à tous. Après 2 ans de débats acharnés, la loi sur la fin de vie arrive enfin au bout de son chemin parlementaire. Elle doit être définitivement adoptée par les députés d'ici ce soir. Une loi réclamée depuis des années par les associations et les patients. Elle permettra d'ouvrir l'accès au suicide assisté, voire à l'euthanasie dans des conditions très encadrées. Alors si le texte détricoté à plusieurs reprises, notamment par le Sénat, pour le rendre plus restrictif, n'est pas parfait, cela reste un tournant pour Philippe Loéac, délégué général de l'association Droit de Mourir.
3: C'est un sentiment de liberté. Quand vous ne savez pas de quoi l'avenir est fait, que le champ des possibles soit ouvert, ça vous permet de choisir différents dispositifs pour maîtriser votre fin de vie. Je précise qu'il ne s'agit pas en aucun cas, pour le médecin qui participera à une aide active à mourir, de tuer un patient. Ce qui tue le patient, c'est la maladie que la médecine n'est pas en capacité de guérir. Cette loi n'est pas une loi de l'échec, cette loi c'est une loi de la compréhension des limites de chacun. Cette loi permet d'avoir à disposition un moyen de dire stop, je n'en peux plus, c'est ici que je m'arrête.
2: Sébastien Lecornu a déjà annoncé qu'il saisirait le Conseil constitutionnel dès l'approbation du texte. Dans l'actualité également, plus d'un mois après la mort de la petite Liana dans le Gers, Gérald Darmanin dresse le bilan du réexamen des plaintes pour violences sexuelles sur mineurs demandées à tous les parquets de France. Plus de 85 000 plaintes ont été recensées, dont 15 000 nouvelles. Au total, 675 personnes ont été incarcérées depuis le 8 juin dernier. Elle évoque une situation exceptionnelle et très préoccupante. La ministre de la Transition écologique s'inquiète de la sécheresse en France avec un nombre record de départements concernés par des restrictions d'eau du jamais vu depuis 2013, le tout dans un contexte de forte chaleur persistante. 69 départements sont toujours en vigilance orange canicule, 16 pour risque d'orage violent. Et puis le Norvégien Søren Warenskiold remporte la 11e étape du Tour de France à Nevers. Le maillot jaune est toujours sur les épaules de Tadej Pogacar. Excellente soirée à tous.
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